On est bien sur Skyrock, on est premier sur le rap. Là c'était le souvenir de Landy, Landy et Niska. On vient d'écouter Millions d'euros sur Skyrock. Plein de thunes justement, il y en a plein sur Skyrock. Je pense qu'on est largement en millions si on compte tous les 1500 euros qui sont tombés depuis l'histoire du jeu. Franchement, bah, ça revient lundi dans le morning de Difool, 6h-9h30, nouvel horaire, notez bien pour le morning. 6h-9h30, morning de Difool, et 1500 euros à choper à tout moment. Difool vous appelle, il pioche dans tous les univers de France, les fixes, les portables, il vous demande quelle est votre radio préférée. Jeu mythique, vous répondez Skyrock, et c'est le virement instantané de 1500 balles, je vous le souhaite en tout cas, restez bien à l'écoute de Skyrock, retour du morning lundi 6h, et puis nouvelle heure de son maintenant, c'est parti, à 2h02, c'est Waïd, on y va avec Tiakola pour démarrer, c'est Mélo Décalé, juste après c'est Ariana Grande qui débarque avec Hey That I Made You Love Me, et Daddy Yankee qui débarque également avec Con Calma sur Skyrock, bienvenue tout le monde.

ont choisi Skyrock pour leur tournée. Ça démarre le 2 octobre prochain du côté de Poitiers à l'Arena Futuroscope. Ensuite, ils passent par Limoges, par Pau, par Dijon, par Reims, par Nantes, par Paris. Deux dates à Paris à l'Accor Arena, à Nice, à Lyon, à Marseille, à Amiens. On vous a mis toutes les dates sur le skyrock.fm. On les écoute maintenant, Big Flo et Oli. Voici Picasso sur Skyrock. Juste après, c'est Gims et Mauvais Joe. On se fait Vive la Monnaie. Et Alia en souvenir avec We Need a Resolution. Ça arrive sur Skyrock. 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

Avec le nouveau Timal qui déchire tout, on vient d'écouter Sicario sur Skyrock. Il est 2h26. Oui, oui, on est en direct. Là, derrière votre radio, c'est en direct. Bien content de passer la nuit avec vous. Il y a une nouvelle roulette aussi qui tourne depuis ce week-end. 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Au 7-20-20, voici Shakira maintenant et Burna Boy. On écoute Die Die sur Skyrock. Et PLK, justement, on parlait de lui, on l'écoute juste après avec Pocahontas sur Skyrock. Belle

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0: avec un extrait de l'album de La Rafleuse. C'était l'album, c'est Numéro d'écrou. Et on vient d'écouter La Rafleuse à l'instant sur Skyrock. One Track Mind, le son de Nika à fond maintenant. Et juste après, Souvenir de Casa, on se fait dans tes yeux sur Skyrock.
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dans toute la France avec Skyrock, c'est JJ Dinas qu'on écoute à l'instant avec Capitaine sur Sky. Il est 5h du mat, 5h pile pour une fois que je suis à l'heure. Important de le souligner quand même. On est le dimanche 6 septembre. On est reparti ensemble pour une nouvelle heure de son. Tout à l'heure à 6h, c'est le 100% français, comme chaque dimanche matin. 100% français avec Maritel. Et nouvelle heure de son qui démarre maintenant avec Michael Jackson. On se fait Billie Jean pour démarrer. Bello et Dallas débarquent aussi juste après avec Séminaire. Et en préparation aussi, Post Malone avec Congratulations sur Skyrock. Bienvenue.

Urban Music Non-Stop sur Skyrock avec le son d'Adèle Castillon. C'était Été avec toi. Voici Tiakola qui est de retour en force. On l'écoute maintenant avec Mélo Décalé sur Skyrock. Gambi aussi avec René Coavilla et Bad Bunny, Nueva Yol. C'est la suite du son sur Skyrock.

Le gros son de Drake en souvenir, c'était God's Plan sur Skyrock, c'est Waïd, jusqu'à 6h. Il est 5h35, on est le dimanche 6 septembre, bah on fait un petit point sur la météo, tout de suite, voilà, je mets la musique de la météo. Alors ça dit quoi côté météo aujourd'hui? Bah hormis quelques passages nuageux sur le centre-ouest, le soleil va largement s'imposer dans toute la France, il va faire chaud. On va encore battre des records de température pour un mois de septembre. Sinon il y a 7 départements qui sont toujours en alerte canicule. Il s'agit de l'Aude, l'Hérault, le Gard, l'Ardèche, la Drôme, le Vaucluse et les Pyrénées-Orientales. Sinon côté température, ce matin on a 12 dans les Hauts-de-France, 13 à Strasbourg, 15 à Rennes, en Bourgogne et en région parisienne, 20 à La Rochelle et dans la vallée du Rhône, 23 en PACA, 25 à Montpellier. Ouais, franchement c'est beaucoup hein, pour le matin. Et pour cet après-midi, on attend 27 sur la pointe Bretagne, en Normandie, 29 à Paris, 30 à Marseille et en Corse, 32 à Nantes et Perpignan, 33 à Lyon et Bordeaux et jusqu'à, accrochez-vous bien, 40 à Toulouse. C'est un truc de malade. Prochain point météo tout à l'heure à 6h avec Pato dans le Morning 100% français avec Maritel. Et puis le son continue sur Skyrock.

0: Jake Black sur Skyrock, qui s'appelle Uber.
1: Le son continue dans à peu près 20 minutes. C'est le 100% français comme tous les dimanches matins avec Maritel entre 6h et 10h. Maritel et Pato pour l'actu, la météo. Et plein de bons sons sur Skyrock jusqu'ici. C'est Gims qui débarque avec Soleil et Boost. Boost en nouveauté. On l'écoute avec Côte à la hausse, ça arrive juste après ça.
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1: Et c'est le retour du son sur Skyrock. À

0: sur Skyrock, premier sur le rap et pour la suite du son. Aya Nakamura avec la rafle cette fois-ci, Sexy Nana. Nouvelle heure de son avec RK, c'est mon sang, Tiako la mélo décalé. En attendant le nouveau projet de Tiako qui va sortir le 25 septembre. Bienvenue à tous sur Skyrock, c'est le Morning 100% français ce matin. Et salut Pato, c'est la météo de ce jour.
1: Salut Maritelle, et hormis quelques passages nuageux sur le centre-ouest, eh bien c'est plutôt du soleil qui va largement s'imposer sur toute la France. Et puis il va faire très chaud aussi. On va encore battre des records de température pour un mois de septembre. On a 6 départements qui sont toujours en alerte canicule. L'Aude, l'Hérault, le Gard, l'Ardèche, la Drôme et le Vaucluse. Alors pour ce matin, il fait 12 degrés dans les Hauts-de-France. On a 13 à Strasbourg, 15 à Rennes en Bourgogne et en région parisienne, à 20 à La Rochelle et dans la vallée du Rhône, 23 en PACA, à 25 à Montpellier. Pour cet après-midi, il fera 27 sur la pointe bretonne et en Normandie, à 29 à Paris, 30 à Marseille et sur la Corse, 32 à Nantes et Perpignan, 33 à Lyon et Bordeaux et jusqu'à 40 degrés du côté de Toulouse. La pollution, la qualité de l'air est moyenne, les indices entre 3 et 6.
0: Il est 7h59, bientôt 8h. Passez une belle matinée à l'écoute de Skyrock, c'est le Morning 100% français, c'est les infos.
1: Et les pompiers toujours mobilisés dans l'Aude, ils luttent contre un incendie dans le secteur de Puy-Laurence. Des habitants ont été évacués par précaution. Au moins 260 hectares de forêt sont partis en fumée. La zone n'est pas facile d'accès et des moyens aériens ont dû être déployés. Les candidats à la présidentielle se sont invités à la braderie de Lille. Gabriel Attal, Marine Tondelier ou encore Jean-Luc Mélenchon ont défilé dans les allées de la plus grande brocante d'Europe. Tous sont appelés à combattre le Rassemblement national qui caracole toujours en tête des sondages ce matin. Selon Ipsos BVA, Marine Le Pen est à 34% d'intention de vote. Édouard Philippe est à 19%. Vladimir Poutine ordonne la suspension des frappes sur Kiev pendant 3 jours. Le président russe a fait cette demande pour favoriser la venue des émissaires de Donald Trump dans la capitale ukrainienne. Ils ont été reçus à Moscou hier. L'objectif affiché des Américains est de trouver une issue à ce conflit. Et puis l'Algérie a voulu y croire. Une course contre la montre s'était engagée depuis le milieu de la semaine pour sauver le petit Ayoub. Ce garçon de 10 ans est tombé dans un puits d'une profondeur de 80 mètres. Des conducteurs d'engins de chantier ont creusé une fosse à côté du puits pour tenter d'atteindre le garçon. Bon, les secours l'ont finalement retrouvé, mais il n'a pas survécu.
0: Et du sport sur Skyrock.
1: Et à quelques jours de leur entrée dans la Champions League, c'est la deuxième défaite d'affilée pour les Lensois. Les 100 et Or ont échoué à domicile contre Lorient 1-0. Brest est allé gagner au Havre 2-1. Nice et Le Mans se sont neutralisés un but partout. Cette troisième journée de Ligue 1 se poursuit aujourd'hui avec 3 Strasbourg, Angers, Rennes et Marseille, Paris FC. Le Tour d'Europe des stades, comme tous les dimanches à 8h. En Angleterre, Manchester City est leader de la première ligue avant le match d'Arsenal contre Chelsea. En Allemagne, malgré une grosse domination du Bayern Munich, les Bavarois n'ont pas fait mieux qu'un nul contre le promu Schalke. En Espagne, le Barça se déplace à Valence. Et puis en Italie, l'Inter a battu Naples avec un but de Marcus Thuram, mais la Roma est en tête du Calcio grâce à la différence de but. Et puisqu'on est en Italie, on y reste. C'est le français Pierre Gasly au volant de son Alpine qui partira en pole position du Grand Prix de Formule 1. C'est la toute première pole de sa carrière, mais il a déjà gagné sur ce circuit il y a 6 ans, donc on espère qu'il va réitérer l'exploit. Ça serait bien.
0: Carrément, merci Pato, on te retrouve déjà dès dimanche prochain.
1: Allez, avec plaisir.
0: Passez une belle rentrée à l'écoute de Skyrock. Bon week-end à toi Pato, merci de nous écouter. C'est dimanche aujourd'hui, j'espère que vous allez bien. C'est tôt le matin, il est 8h02 si vous travaillez. Plein de courage à vous. Et pour le reste, kiffez bien votre dimanche. Passez un bon moment à l'écoute de Skyrock. Premier sur le rap, c'est parti. On écoute Aya Nakamura avec la rafleuse, Sexy Nana juste après. Il y a RK avec C'est mon sang, Tiako la mélo décalé, Lagui également, Mauvais Joe, Leto, Zola et Gim, c'est Mauvais Joe aussi également. Tous les numéros 1 sur Skyrock, c'est parti. Let's go.
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retour avec un nouveau projet prévu pour le 25 septembre. Sûrement à découvrir ici sur Skyrock, le nouveau projet de Tiakola. Le 25 septembre prochain, il sortira. On vient d'écouter Mélo Décalé à l'instant sur Skyrock. Urban Music Non-Stop, ça continue. C'est toute la journée, bienvenue à tous. On écoute Lagui avec Olivia Valère juste après à Mauvais Joe Wadju. Leto avec Pineapple, Zola également, Gims et Mauvais Joe aussi en retour du son, pour la suite du son sur Skyrock. Il est 8h11, passez une belle matinée, c'est le Morning 100% français ce matin, bienvenue.

C'était le rappeur de Roubaix, Gradure, à l'instant, Rosa Rosa, sur ce qu'il reconnaît premier sur le rap. Et pour la suite du son, voici Gambi avec René Kaovila. C'est tous les numéros 1. Juste après, il y a Bilouki avec Full et PLK Pocahontas. Bienvenue dans le Morning 100% français ce matin.

On vient d'écouter PLK, Pocahontas, extrait de son super projet Grand Garçon. Un projet découvert ici en premier sur Skyrock et PLK qui a choisi Skyrock pour sa grande tournée dans toute la France. Et ces deux stades de France, il y avait avant-hier et hier soir et c'était un truc de fou. D'ailleurs, vos places à choper pour le reste de ces dates partout en France. 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Vos places donc à choper dans la roulette, ça va tomber dès ce matin. Il suffit d'envoyer roulette par SMS au 72020 pour voir PLK, roulette par SMS au 72020 ou alors Meryl ou Calbo Héritage. Bonne chance, c'est Urban Music Non-Stop, ça continue avec Triangle des Bermudes. Voici Mopa Eyo, Aïe sur Skyrock, premier sur le rap. Bienvenue.

0: Elka, il déchire ce son, c'était dingue. Et la première fois que vous l'avez découvert, c'était ici sur Skyrock. Et en parlant de PLK, bravo à lui, bravo, bravo, c'est énorme l'ascension de fou avec ses deux stades de France. La clôture, c'était hier soir et du beau monde. Il y avait Jul, il y avait la rafleuse, il y avait Gazo, il y avait tellement de monde, Théodora aussi pour la première date. Les deux stades de France avec Skyrock. Et figurez-vous que PLK va passer dans toute la France dès cette année et dès quelques semaines, quelques jours de ça maintenant. 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La roulette qui va tomber ce matin, roulette par SMS sur 720 pour avoir PLK ou alors Meryl ou Calbo également. Vous choisissez. Bonne chance à tous. Et Rapper NB non-stop, ça continue avec Mauvais Joe. Pilé, on écoute Pilé ce matin, on pilé juste avant 9h du mat. Et il y a Jul avec Parfum Quartier en retour du son. Passe un excellent dimanche.
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0: Sar Ra Ra à l'instant sur Skyrock. On est premier sur le rap. 10h02, c'est parti pour le hit Skyrock.
1: Salut, salut.
0: Salut Maxime.
1: Et oui, ça va, écoute, on est en pleine forme. 10h01, on va se faire le classement des 25 sites qui cartonnent le plus en streaming dans toute la France. Ça, c'est génial.
0: Génial. Rendez-vous à midi pour le verdict.
1: Exactement, ouais. Et donc actuellement c'est Aya avec Sexy Nana qui est numéro 1. On fait un petit rappel sur la roulette, il y a des beaux concerts à gagner hein.
0: Un truc de fou, il y a PLK.
1: Un
0: PLK,
1: truc de dingue, dingue,
0: ouais,
1: même d'ailleurs.
0: Dingue. Ouais, on en parlait avec Maxime hors antenne. Les deux stades de France de PLK là ce week-end, c'était quelque chose hein. Vraiment c'était incroyable.
1: Folie.
0: Donc du coup il n'est pas trop tard pour vous pour choper des places, puisqu'il y a PLK dans toute la France en tournée avec Skyrock. Vous envoyez dès maintenant roulette par SMS 720. Il y a PLK ou alors Meryl aussi, Big Mémé sur scène, c'est incroyable. Ou alors Calbo aussi, voilà.
1: Calbo, c'est l'hommage ouais, au monde d'Arsenic, concert avec plein d'artistes à l'intérieur, un concert multi-artistes qui fait plaisir.
0: Ce qui va être fou.
1: Les trois concerts, c'est pour vous, c'est roulette en toutes lettres au 720. Salut Marie, bisous.
0: Exactement, bisous, bon dimanche, ciao, ciao.
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1: Bonjour tout le monde, c'est parti pour le Hit Skyrock, il est 10h02, c'est Skyrock que vous écoutez évidemment, vous avez bien choisi pour ce week-end. Et là on va se faire le classement des 25 titres qui cartonnent le plus dans toute la France. La numéro 1 actuellement c'est elle, Aya Nakamura avec La Rafleuse pour Sexy Nana. Seront-ils assez forts pour conserver la place de leader? C'est ce qu'on découvre ensemble avant midi. Restez bien connectés sur Sky et on est reparti ensemble pour une nouvelle heure de son maintenant avec le récap, les 6 premiers de dimanche dernier. Timal, Sicario, c'était numéro 6, Bello et Dallas numéro 5 avec Séminaire. 4ème c'était Pineapple, Leto, 3ème et 2ème c'était Mauvais Joe avec Maladie numéro 3, Pilé numéro 2 et puis Aya Nakamura et La Rafleuse. Seront-ils encore numéro 1 à midi? En tout cas on les écoute actuel numéro 1 et puis après ils remettent leur titre en jeu sur Skyrock. Let's go.
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0: C'est lui de Skyrock tous les dimanches entre 10h et midi. On se met bien avec les 25 titres qui cartonnent le plus en streaming dans toute la France. Et tout de suite, on va se faire le numéro 1 de la semaine dernière. C'était donc Aya Nakamura et la rafle, c'est ça. La méthode pour sexy nana, ils l'ont. La méthode pour rester numéro 1 pendant un bon bout de temps, ils l'ont aussi. On va voir si le succès se poursuit avant midi. Avec donc le nouveau classement qui démarre dans un instant, les dimanches 6 septembre. Et la roulette qui tourne. 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C'est pour vous, c'est roulette en toutes lettres au 7-20-20. Top inscription. Et le nouveau classement qui démarre tout de suite, juste après avoir écouté sexy nana.
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0: C'est lui de Skyrock avec les 25 titres qui cartonnent le plus en streaming dans toute la France chaque dimanche entre 10h et midi. Et le numéro 1, le tenant du titre, c'est Aya Nakamura avec La Rafleuse. Et ils remettent leur titre en jeu tout de suite. Seront-ils assez forts pour conserver cette place de leader? C'est ce qu'on découvre ensemble dans le nouveau hit Skyrock qui démarre tout de suite. C'est jusqu'à midi, on va remonter les places de 25 à 1 tous ensemble.
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0: Et le 25ème, c'est Gims tout de suite.
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0: 25ème, c'est Soleil.

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0: C'est Skyrock, le hit Skyrock tous les dimanches entre 10h et midi avec Taiki. Taiki et Anime, le streamer, c'était réanimé numéro 19 à l'instant. On va sur la 18ème place dans un instant, c'est Lagui avec Olivia Valère et puis tout de suite la roulette.
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0: Et je décroche le téléphone, c'est Sacha de l'autre côté. Salut Sacha.
2: Salut, ça va?
0: Ça va bien Sacha, t'es souriante à balle, hein? Comment ça se passe aujourd'hui là?
2: Bah ça va, on promenade à Arcachon actuellement.
0: Ah ouais, Arcachon c'est une ville de riches là-bas, il y a que des Ferrari et tout, j'ai vu.
2: Exactement.
0: Ouais, c'est une bonne ville de riches, c'est bien. Tu traînes dans les bons coins Sacha, t'as bien raison. Bon Sacha, qu'est-ce qui te ferait plaisir comme concert là? C'est roulette au choix pour les concerts cette semaine.
2: J'aimerais aller voir PLK.
0: PLK en 3 lettres avec donc un concert à Bordeaux le 14 novembre. C'est exact. Parti, la roulette qui tourne, tout le monde t'écoute dans toute la France. Il y a beaucoup beaucoup de monde donc t'as intérêt à tout déchirer là, allez. Tu peux dire stop hein. Ah, vas-y plus fort.
2: Stop.
0: Voilà qui est mieux. Alors sur quoi s'arrête la roulette? On vérifie ça, si t'entends PLK c'est que c'est bon.
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0: Et voilà, et tu vas assister à l'un des plus beaux concerts de cette année. Parce que franchement je l'ai vu avant-hier, je suis allé vendredi au Stade de France. C'était une folie visuellement, audiophoniquement. Donc franchement tu vas passer un très bon moment, c'est validé, c'est garanti.
2: Génial, merci beaucoup.
0: Et bah magnifique Sacha, tu vas avec qui?
2: Je vais y aller avec une copine, je pense.
0: D'accord, avec ta copine avec qui vous traînez à Arcachon en belle gosse.
2: Exactement.
0: Dans la rue. Quoi. Ok, très bien. Vous faites quoi aujourd'hui?
2: Rassemblement de voitures aujourd'hui.
0: Ah bah voilà, bah tu vois, je savais même pas, on s'est pas parlé avant, tu vois, j'étais sûr.
2: Dans le mille.
0: Ah mais c'est ça, parce que moi je suis un passionné de voitures aussi, mais tu vas avec la tienne ou tu vas voir des belles voitures?
2: Je vais voir des belles voitures.
0: Ah voilà, c'est quoi ta marque préférée?
2: Porsche.
0: Aïe aïe aïe, Porsche, et c'est laquelle que tu voudrais avoir dans tes rêves d'Euromillion?
2: Ah, je dirais
0: GT3
2: RS.
0: Aïe aïe aïe, GT3 RS, voilà, avec l'aileron et les autocollants dans tous les sens là, c'est bien.
2: Exactement.
0: Voilà, bon, on est premiers sur les voitures en tout cas. Bravo Sacha, je t'envoie les places de concert.
2: Merci beaucoup, belle journée.
0: Bisous Sacha, à bientôt.
2: Bisous.
0: Lagui, Olivia Valère, c'est tout de suite, c'est numéro 18 dans le Hit Skyrock.
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Bilouki qu'on va l'écouter avec Full. On est premier sur l'Europe, c'est Sky, 13h02. On est en direct évidemment en plein cœur du dimanche après-midi. On va profiter tous ensemble des numéros 1. Et voici la numéro 1 du Hit Skyrock. Bah, tout l'été, elle nous a ambiancé, c'est Aya Nakamura. Avec la rafleuse, on écoute Sexy Lana sur Skyrock. Il y a culture derrière.

On est premier sur le rap, on est sur Skyrock avec Nono La Grinta. C'est un 2006, c'est un artiste que vous avez découvert en premier sur Skyrock et on vient l'écouter avec Love You sur Sky. Soyez les bienvenus, on démarre le dimanche après-midi tous ensemble avec tous les numéros.

0: Il y avait Jules sur scène, il y avait Mister V, il y avait Hamza, il y avait Rimka. Pelka en concert, c'est fou. Et vous savez quoi? Bon, les stades de France sont finis, mais Pelka part en tournée dans toute la France. Dans quelques jours, ça va démarrer. Si vous avez envie d'avoir Pelka en tournée, près de chez vous, dans votre ville, c'est possible. Vous envoyez maintenant roulette par SMS au 720. Dans moins d'une demi-heure, on fait tourner la roulette ensemble. Et vous reportez vos places pour aller voir Pelka, ou pour aller voir Meryl, ou pour aller voir le concert hommage à Calbo. Vous faites que vous voulez, dans tous les cas, c'est trois concerts de fou. Vous envoyez roulette par SMS au 720. Et dans moins d'une demi-heure, en direct sur Sky, vous gagnez vos places. On y va. Et je vous souhaite bonne chance. Et Bad Bunny, c'est maintenant là.
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dans l'ambiance d'hier soir. C'était faux. J'ai vu PLK au Stade de France. Il a invité plein de monde. La bonne nouvelle, c'est que PLK ne fait pas que de Stade de France. Il fait une tournée aussi dans toute la France. Il y a vos places à choper dans, allez, moins d'un quart d'heure sur Skyrock dans la roulette. Vous aurez roulette par SMS au 720 pour aller voir PLK en concert. Là, c'est Naika avec One Track Mind. Et Mauvais Joe, le nouveau derrière sur Sky.

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0: classique de chez classique de Bruno Mars que vous l'écoutez, c'est dimanche après-midi. On est tous ensemble, on est sur Skyrock. Voici la queen de notre été, on l'a écouté avec Sexy Nana. Elle a sorti un morceau en solo aussi, Aya Nakamura. Là voici son morceau s'appelle La Pétasse. On l'écoute et il y aura Ariana Grande derrière sur Skyrock.
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0: Et au mois d'avril en 2027, avec Skyrock, Niska va remplir 3 stades de France. Envie de l'écouter, Niska, son nouveau morceau. Avec Mimi KDS, c'était Allo Doudou. Juste avant 14h, on démarre l'après-mec. Tiako, Tiako l'arrive. Mélo décalé sur Skyrock, il y aura aussi Shakira et Burna Boy. On se fait Die Die. Et juste avant, comme promis, 13h44, on est en direct sur Sky et on fait tourner la roulette. On y va.
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0: Bon, c'est que des concerts de fou. Hein. Et justement, il y a John en direct du 61 cet après-midi. Salut John.
2: Salut.
0: Salut, ça va, tu vas bien?
2: Ça va super et toi?
0: Tranquillement. Il paraît que t'es fan de PLK, toi, John.
2: Ouais, bah c'est surtout ma sœur.
0: Ah, c'est surtout ta sœur. Donc vous allez y aller tous les deux.
2: Pour elle et son chéri.
0: Ok, ah, toi tu joues pour les autres, John.
2: Ouais.
0: Très bien, un petit cadeau qui va être très sympa. T'as PLK, je l'ai vu en concert hier soir au Stade de France, c'était fou. Il est pas retourné dans toute la France. Donc là, frérot, John, du 61, tu vas pouvoir kiffer. Enfin, tu vas pouvoir faire kiffer du coup ta soeur et son chéri. Tu Christophe, quand tu veux pour la roulette. Et le stop en direct du 61, magnifique, John.
3: 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Retrouvez-moi en concert avec Skyrock en France.
0: Partout, partout en France. Et John, eh ben, tu vas pas annoncer à ta sœur qu'elle va aller voir PLK.
2: Ah putain, c'est super.
0: La date la plus proche de chez toi, toi t'es du côté d'Alençon, c'est ça?
2: C'est ça, ouais.
0: C'est quoi ta ville exactement, comment ça s'appelle?
2: Moi, c'est Saint-Martin-des-Landes.
0: Ok, donc ouais, juste à côté d'Alençon, c'est ça?
2: Juste à côté d'Alençon, ouais.
0: Très bien. Bon, la date la plus proche, c'est Rouen. Faudra faire un petit peu de route, mais ça va être très sympa.
2: C'est ça, ouais, pour Rouen, ouais.
0: Et ben voilà, John. Je te fais un gros bisou. Comment elle s'appelle ta sœur?
2: Sarah,
0: tu lui annonces, elle le sait déjà, tu sais comment?
2: Ouais, on est ensemble.
0: Ah, vous êtes ensemble? Ah, la soeur, elle est à côté?
2: Elle va pleurer, là.
0: Ah, c'est vrai?
2: Elle va pleurer.
0: Très bien, ça fera de l'audience, c'est parfait. Elle le sait déjà, du coup.
2: Merci.
0: Bon, c'est parfait. Bon, ça fait plaisir. Bisous à Sarah et son chéri, ils vont bien profiter, là.
2: Ah ouais, ils vont kiffer, super.
0: Et merci à toi, John. Je te fais des bisous, passe un bon week-end, mon frérot.
2: Merci, bon week-end.
0: Ciao John. Et puis la roulette, elle retourne à tout moment, hein. Tiako, hommage à Calbo. Ou alors Meryl, vous jouez roulette par SMS au 7-20-20. Et là on écoute Tiako comme premier. Mélo décalé.
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11: Non-stop. Et le nouveau triangle des Bermudes sur Skyrock. Et après c'est Tiakola, Mélo, Décalé.

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Skyrock qui est un habitué du Stade de France. Il était hier soir au Stade de France Skyrock de PLK. Il était venu aussi pendant le Stade de France d'Ayala Kamara. Et ben là, la rafleuse, on vient de l'écouter en solo avec Argent Sale sur Skyrock. On va redémarrer une nouvelle heure de son direct avec PLK. Justement, on parle du loup. Le voici, PLK avec Pocantas. Nike arrive après. Et Gims aussi avec Soleil sur Sky. On y va.

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Et ça, c'est un des sons qui nous ambiançait tout l'été, évidemment. Mauvais Joe, ça signifie l'été. Et il était cette semaine dans Planète Rap entre 20h et 21h pour vous présenter son nouvel album, son nouveau projet qui vient de sortir, dont on vient de se faire un extrait, Wagyu nouveau. Mauvais Joe sur Skyrock. Mélo décalé, c'est le son de Tiako là qu'on écoute maintenant. L'album de Tiako arrive le 25 septembre. Dans moins de 20 jours, du coup, dans 19 jours exactement, les calculs sont bons. Un nouvel album de Tiako, on s'en fait un extrait, Mélo décalé arrive. Et Culture aussi avec.

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Au mois de mai, Aya Nakamura a fait 3 stades de France et les mêmes soirs, Yabouz a fait ses tout premiers concerts à Paris aussi. C'était à l'Accor Arena devant 20 000 personnes. Il a rempli 2 Accor Arena pour ses premiers concerts. Bouz, se voici maintenant en nouveauté et derrière, c'est le nouveau Timal aussi. 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Bonne chance.

tout ça ensemble, du bon son, de classique. C'est dimanche, semaine de rentrée. J'espère qu'elle s'est bien passée, la vôtre. Bon, ça y est, les vacances sont très très loin de nous, malheureusement. Mais on va profiter sur Skyrock. On est toujours dans un mood vacances, genre avec Leto, Pineapple. Là, on se dit, on a l'impression d'être encore en plein mois de juillet, en plein mois d'août. Leto.

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Génie, on vient d'écouter Dracula. On est tous ensemble, on est sur Skyrock. J'espère que ça va pour vous, la 16h01. Et ben on va redémarrer une nouvelle heure de son. C'est parti avec PLK. Moi, je me suis dit cet après-midi, vraiment, on se met en mode PLK. Je l'ai vu vendredi soir. J'ai pas vu vendredi soir. Il était au Stade de France vendredi soir avec Skyrock. Je l'ai vu hier soir et c'était fou. Il y avait Mister V, il y avait Rimka, il y avait Jul aussi sur scène. Il y avait Hamza. C'était un vrai truc de fou vendredi soir. Je sais qu'il y a eu SCH, Leto aussi. PLK en concert avec Skyrock aussi dans toute la France. Vos places à choper dans la roulette dans moins d'un quart d'heure. Et on le met à l'honneur maintenant. L'écoute deux de ces classiques. Voici Pilote avec Hamza et Attentat, le morceau avec Cowboy. C'est PLK, c'est sur Skyrock. Let's go.

BLK et Oboy sur Skyrock. Ils étaient au Stade de France hier et avant-hier aussi, c'était magnifique. Voici Mauvais Joe maintenant. Changement d'ambiance, Maladie, gros son de l'été à écouter sur Skyrock. Et Michael, juste après, Michael Jackson. Billy

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Eren, c'est Bello et Dallas qu'on va l'écouter avec Séminaire sur Skyrock. On est premier sur le rap. Du bon son à écouter et puis du cadeau à gagner. Là, vous écoutez Skyrock en ce moment. Oh là, la bonne nouvelle. 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

ensemble. Semaine de rentrée, petit week-end tranquillement, à l'écoute de Skyrock, à l'écoute d'Ariana Grande qui a sorti son nouvel album, son 8e album studio au mois de juillet. Là voici Ariana sur Skyrock et Gims arrive juste après avec Vive la Monnaie.

Classique avec Christian Roulette. Rihanna, son mari à sa proqui, a dit qu'elle est en studio en ce moment. Donc peut-être des nouveaux sons de Riri tout bientôt. D'ici là, on continuera de l'écouter en classique sur Skyrock, tout comme Niska. Là, on est sur de la nouveauté. Il s'échauffe avant ses trois stades de France avec Skyrock au mois d'avril. Niska et Mimi, voici Allo Dodo. On est sur Skyrock.

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0: c'était fou hier, son concert avant-hier aussi. Il était au Stade de France avec Skyrock, c'est PLK qu'on voulait écouter. Il y a Tchako qui arrive avec Mélo décalé. Tchako là juste avant 17h pour bien finir ce dimanche après-midi tous ensemble. Il y aura aussi Naika avec One Track Mind et on parle de PLK. Bah écoutez.
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0: PLK, il y a les deux stades de. Ah, j'entends que ça chuchote, qu'est-ce qui se passe? Salut Alissa.
2: Bonjour.
0: C'est qui à côté de toi, Alissa?
2: C'est ma sœur.
0: C'est ta sœur, elle est à côté, elle s'est dit: ah, oh, Alissa, elle passe sur Skyrock, c'est trop bien.
2: Exactement.
0: T'es où toi? T'es à Saint-Germain, les Arpajons, c'est où?
2: Dans le 91, Essonne.
0: T'es dans le 9-1, ok, ça marche pas loin, ouais. D'Evry, de Corbeil, t'es où?
2: Près de Bretigny, près d'Evry.
0: Ok, ça marche, près d'Evry. Alissa, donc, auditrice de Skyrock, tu as 33 ans et il paraît que toi t'es fan de PLK, c'est ça?
2: Oui.
0: Et alors, je peux savoir, Alissa, pourquoi tu n'étais pas au Stade de France hier et avant-hier?
2: Bah, parce que j'ai laissé ma place à ma fille.
0: Ah, c'est, ah, bah c'est mignon alors. Et du coup, tu t'es dit, on va se rattraper aujourd'hui, on va participer à la roulette et on va tenter de gagner les places. Bon, là, il n'y a plus de Stade de France, par contre, il y a une date à Orléans, ça te rapproche quand même. Alissa, tu connais le principe de la roulette, tu cries stop quand tu veux. Bon, le stop en groupe là. Magnifique. Alissa.
3: Ouais, famille, c'est PLK. Retrouvez-moi en concert avec Skyrock partout en France.
0: Partout en France, notamment à Orléans. Alissa, tu y seras au concert en Orléans de PLK.
2: Ah, c'est super.
0: Je te file deux places, il va avec la personne de ton choix. Tu sais déjà avec qui tu veux y aller?
2: Avec ma sœur.
0: Comment elle s'appelle ta sœur?
2: Ilona.
0: Ilona, vas-y, annonce-lui en direct que ça y est, c'est gagné pour toi.
2: C'est bon, Ilona, on va dans PLK à Orléans. Merci.
0: C'est trop bien. Vous allez kiffer. Moi, j'étais au concert hier, c'était un truc de fou. J'ai envie d'y retourner ce soir, il y en a plus.
2: Apparemment, j'ai raté ça.
0: Ah, c'était. Je te le dis, Alissa, sans te narguer, t'as vraiment raté pour le coup.
2: Bah ouais, dommage.
0: Mais bon, ta fille, elle a dû bien kiffer.
2: Ah, c'est ouf.
0: Bon, très bien. Alissa, je te fais un bisou. Et donc, le 22 novembre, toi, tu seras à Orléans, tu vas aller voir PLK en concert.
2: Merci beaucoup.
0: À la prochaine, Alissa. Ciao. Et bah, je passerai le bonjour. Merci à toi. 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La roulette qui tourne à tout moment sur Sky.
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Midi. On profite tous ensemble, on est sur Skyrock, c'est Tim avec vous, nouvelle heure de son qui va démarrer maintenant. On se fait Mauvais Joe, c'est parti, un des gros sons de l'été, Mauvais Joe qu'on écoute maintenant avec Pilé et derrière il y aura Culture avec Méli Mélo sur Skyrock.

0: Bien sûr que c'est fort. Quand on écoute Gims, on a l'impression d'être en plein cœur du mois d'août. On a envie de repartir en vacances. Bon, les vacances, c'est pas pour tout de suite, mais nous, on est là sur Skyrock, ça bouge pas. 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Gambia arrive, René Kovia et Tame Impala et Jenny aussi avec Dracula sur Skyrock. C'est pour tout de suite.
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Tame Impala plus Jenny, Dracula sur Skyrock. Allez, c'est parti, on se remet dans le mood de l'été tous ensemble. On profite, on est sur Skyrock avec Triangle des Bermudes. Ils sont trois, ils nous ont ambiancé cette semaine dans le Planète Rap de Mauvais Joe entre 20h et 21h. Triangle des Bermudes plus Ayala Kamura. Ça

0: Quelle puissance, mauvais Joe, qu'on va écouter avec Wagyu. C'est un extrait de son nouvel album qui est sorti vendredi et que vous avez découvert toute la semaine dans Planet Trap. Entre 20h et 21h sur Skyrock. Lui aussi, vous l'avez découvert sur Sky. C'est Boost qu'on écoute maintenant. Nouveauté Skyrock, Boost et Joe après. Parfum Quartier, le premier sur le rap.
1: Penchant.

0: Jul sur Skyrock avec Parfum Quartier. C'est exceptionnel parce qu'hier j'étais au Stade de France de PLK, comme vous peut-être. Bon, il y a des vidéos évidemment qui tournent sur les réseaux, mais c'était incroyable parce que Jul a débarqué pendant le concert de PLK. C'est la première fois que Jul apparaît hors de ses propres concerts. Jul qu'on va l'écouter en solo là. Parfum Quartier sur Sky. Là c'est Maladie, c'est parti. Voici Mauvais Joe maintenant sur Skyrock pour nous rappeler l'été, même si l'été n'est pas fini, c'est vrai. Mauvais Joe arrive maintenant, Maladie sur Skyrock. Et Michael aussi juste avant 18h. Et à 18h, Skyrock Classics.
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9: Voici le nouveau Leto sur Skyrock et juste après c'est Mauvais Joe avec Maladie. Juste avant 18h, on démarre la soirée ensemble là sur Sky.

0: Le King, Monsieur Michael Jackson, que vous l'écoutez sur Skyrock avec Billie Jean. On passe le week-end ensemble et vous allez passer une bonne soirée. 21h, la spéciale de D-Fool avec D-Fool et toute l'équipe. 20h, le Hit US. Et là, c'est parti jusqu'à 20h. Vous allez écouter plein de morceaux que vous kiffez avec Maxime. 18h, 20h, c'est Skyrock Classics.
1: Et oui, on est là avec le meilleur de Skyrock pendant 2h chaque dimanche soir pour passer un bon moment tous ensemble.
0: Exactement. Moi, je reviens demain à 5h pour le Morning Best. Ouais. Et à 6h avec D-Fool pour le Morning jusqu'à 9h30. Hein. Nouvelles horaires, nouvelle saison, nouvelles horaires.
1: Nouvelles horaires.
0: Nouveaux horaires. Ouais, je vais me coucher là du coup.
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0: Exactement, et ça tombe, du coup, vous avez plus d'opportunités de gagner puisque de 6h à 9h30, on peut vous appeler en direct, c'est D-Fool qui s'en charge. Il vous demande quelle est votre radio préférée, vous répondez Skyrock, 1500 balles pour vous dès demain, 6h.
1: À demain.
0: À demain, vas-y, ciao.
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1: Et bonsoir tout le monde, c'est parti pour Skyrock Classics, l'émission des légendes entre 18h et 20h chaque dimanche, avec les meilleurs sons de Skyrock depuis qu'on est premier sur le rap. C'est le 113 pour démarrer. Dans un instant, le son rap français Jackpot 2000, c'est une version Skyrock exceptionnelle, enregistrée ici en live dans les studios avec Jimmy Sissoko, avec le 113. C'est une très très belle version qu'on vous passe. Dans un instant, il y aura Grand Master Flash juste avant de Message et Pras Mitchell, All Dirty Bastards, c'est tout de suite. C'est Ghetto Superstar sur Skyrock, premier sur le rap.

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Et me laisse aller sur un son de George Benson, ouais, les stroboscopes font briller mes jambes, ouais. Western. 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Dans la foulée repère une jolie demoiselle, ouais. 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

0: C'est Skyrock premier sur le rap avec une version spéciale enregistrée ici en live avec Jimmy Sissoko et le 113. C'était Jackpot 2000. Le Jackpot, c'est demain matin, toute la semaine, avec les 1 500 € sur Skyrock. Cette semaine, c'est tombé partout là. C'est tombé lundi dernier du côté d'Elodie à Fontaine sur Saône. C'est tombé à Saint-Quentin dans le 02. Mardi, c'était dans le Morbihan. Mercredi, dans la Manche, dans le 83. Jeudi, c'était dans le 94. Et vendredi, c'était chez Sabrina à Martigues. Et puis chez Stéphane à Mulhouse. Il y a des sous qui tombent tous les matins. Faut répondre Skyrock dès qu'on parle radio au téléphone, dès que le téléphone sonne. On appelle dans tous les annuaires de France. Quelle est ta radio préférée? Vous répondez Skyrock. 1 500 €, ça revient demain à 6h. Check on it. Ça veut dire surveille-le. Surveillez le téléphone comme Beyoncé. On écoute donc Beyoncé avec Slim Thug sur Sky et Nesbill. À chaque jour suffit sa peine. Il y aura aussi du Loniz.
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Dimanche soir, 18h, c'est Skyrock Classics. Avec Lenise, à l'instant, on écoutait I Got Five On It. On va écouter les psychiatres de la rime tout de suite, que vous retrouvez au concert de Calbo. Ça sera l'hommage à Calbo, le membre d'Arsenic qui nous a quitté il y a quelques mois. Il y a un concert hommage avec plein d'artistes qui déchirent, notamment les psychiatres de la rime, qu'on va écouter tout de suite avec Le Temps d'un Instant. Et puis le concert, il est à gagner toute la journée dans la roulette, c'est roulette au 7-20-20. Meryl, PLK, hommage à Calbo. C'est pour vous toute la journée, Le Temps d'un Instant, les psychiatres de la rime tout de suite, et Econ juste après.

0: C'est Skyrock premier sur le rap avec Ayane et Sons of a Man. C'est la saga qu'on écoutait à l'instant. Juste avant 19h, on est de retour très vite avec Ghostface Killah et Mary J. Blige, All That I Got Is You, c'est ça. On se met aussi le son de c'est Few, c'est mon public en version Skyrock en plus.
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0: Oui, à l'époque on téléchargeait les sons. Maintenant il y a le streaming, il y a la radio.
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0: C'est Skyrock, on est premier sur le rap et tous les dimanches soirs entre 20h et 21h, lui, tu es avec le récap des morceaux urbains les plus écoutés aux States. C'était le son qui était classé number one la semaine dernière, c'était Mac Miller. On vient de l'écouter avec Cinderella sur Skyrock. Bah tiens, encore une fois, resté numéro un pour une nouvelle semaine. Et ben, on va le savoir sur Sky juste avant 21h. Juste avant la spéciale de Diffoul qui arrive comme tous les dimanches soirs sur Sky. On est là pour bien continuer le week-end. Le Hit US terminé pour le récap. On attaque maintenant le nouveau classement de cette semaine.
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0: Et on attaque avec le nouveau classement de cette semaine. Et la 12ème place pour démarrer, voici Michael Jackson, Beat It, Bad Bunny numéro 11. Et numéro 10, il y aura Rob Bad Bunny sur Sky. C'est la suite et c'est pour démarrer le 8US de ce dimanche soir, 6 septembre aujourd'hui. Bonne soirée tout le monde.

0: Dimanche soir entre 20h et 21h, le HitUS avec le récap des morceaux urbains les plus écoutés aux États-Unis. Avec Bad Bunny qu'on vient d'écouter, deux sons classés à la suite. On vient d'écouter IOO, le son classé numéro 10 du HitUS sur Sky tous les dimanches soirs entre 20h et 21h. Une heure pour découvrir tous les morceaux urbains les plus écoutés aux States. Juste avant dit full, la spéciale à partir de 21h comme tous les dimanches soirs pour bien continuer le week-end sur Sky dans toute la France. On va continuer le classement avec Pink Panther ce matin et Zara Larsson, Stateside. Numéro 9. Numéro 8, Michael Jackson avec Chicago. Et numéro 7, un classique qui est revenu en force dans le 8 US, Nicki Minaj, Justin Bieber. Les voici maintenant sur Skyrock dans le 8 US de ce dimanche soir.
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Tous les dimanches soirs entre 20h et 21h, le HitUS avec le récap des morceaux urbains les plus écoutés aux États-Unis, avec le son de Justin Bieber et Nicki Minaj sur Sky, un classique qui est revenu en force dans le HitUS. Beauty and the Beat classé 7ème, on continue le classement juste à Wonderful qui arrive à 21h pour la spéciale du dimanche sur Sky. On déroule le HitUS avec la 6ème place. Voici Michael Jackson, on écoute Billie Jean. 6ème place pour Michael Jackson, Don't Toliver classé 5ème, et Lil Baby sur Sky 4ème du HitUS. Bonne soirée tout le monde.

0: Sur Skyrock, passez de bonnes soirées avec le 8 US tous les dimanches soirs entre 20h et 21h. Une heure pour découvrir tous les morceaux urbains les plus écoutés aux États-Unis. C'était Lil Baby qu'on vient d'écouter. Il est fraîchement entré dans le 8 US là depuis quelques jours. C'était Deep Fresh, classé 4ème sur Sky, qui est pour vous 3ème aujourd'hui. Le résultat, on va le connaître sur Sky tout de suite, juste avant la spéciale de Difool, comme tous les dimanches soirs entre 21h et minuit. Difool arrive sur Sky avec toute l'équipe.
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4: Avec un son reclassement sur Skyrock du Hit US de ce dimanche soir. C'est Bad Bunny qu'on écoute avec toi et Viol. Et la troisième place à découvrir derrière.